Je voulais chanter la Traviata en ré majeur. Il m'a d'abord interrogé. Est-ce que vous êtes ténor léger, basse chantante ou bariton? J'ai répondu.